0: AR 眼镜这条赛道，科技巨头们跑了半个多世纪。
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0: 那这个有难度吗？
2: 屏幕不跟着眼镜一起动，这件事情是非常难的。
1: 我觉得中国从来不缺跟随者，但中国过去一直缺的是定义者。
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0: Non, ce qu'il y a d'intéressant, c'est que d'intéressant, de fabuleux, c'est que tout est dans chaque ville, chaque grande ville, petite ville, moyenne ville. C'est toujours très très bien. Comment on dit très bien. Tout est clean, quoi. Tout est bien, bien. Hop. J'essaye de travailler au moins 1 heure par jour avant le concert. Et alors j'ai un petit rituel, je fais des exercices, par exemple. Ah, tu vois, ou des. Je regarde la télé en même temps. Voilà un petit peu le travail quotidien que je fais entre mes exercices et revoir certains morceaux. Et puis c'est vrai que je me sens beaucoup mieux lorsque j'ai joué un petit peu avant d'aller au concert. C'est pour ça qu'il faut que je travaille, quoi. Et puis moi, je suis un besogneux. Parfois, il y a des musiciens qui ne travaillent pas beaucoup, qui sont talentueux, mais non.
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0: I know the way.
2: Yes.
0: Yeah. Now I have to check my suitcase, and after I have my sound check. You know. So at first I check my all my stuff.
2: You always do this.
0: Yeah. I would like to do myself. You know, I prefer. J'ai besoin que tout soit bien organisé, voilà, dans ma journée, dans ma journée de travail. C'est vrai que ça peut me perturber lorsque il y a quelque chose qui ne va pas. C'est difficile. C'est pour ça. J'ai besoin d'une routine.

0: 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For the next three decades, his connection with China would remain stronger than ever.
1: J'étais impatient de venir en Chine puisque j'avais l'opportunité de voyager déjà beaucoup dans beaucoup de pays d'Europe, en Amérique du Sud, pas mal en Asie, mais la Chine c'était nouveau pour moi, donc j'étais impatient de venir en Chine. Et quelle impression j'ai eue, on m'avait parlé de la Chine, c'est-à-dire je savais que c'était un pays immense et puis un pays très important avec une population très, très importante. Donc j'étais impatient de découvrir simplement la Chine. Voilà. Oui, alors une impression, moi je ne savais pas que ma musique était très connue en Chine déjà à cette époque-là. Oui, non, les salles m'impressionnaient déjà puisque c'était des salles de sport avec un grand nombre de spectateurs. Donc c'était impressionnant de savoir qu'il y avait 5000, des fois 10000, 15000 personnes. Donc ça m'impressionnait beaucoup. Donc une impression de respect, de gentillesse. Et combien ils appréciaient déjà ma musique. Donc moi j'étais le premier surpris. Donc c'est pour ça que ça m'a donné envie de revenir et de revenir très souvent en Chine. Ouais.
2: Until the end with the music. The beginning.
1: 1, 2, 1, 2, 1, 2, 3.
3: Okay.
1: C'est ça.
3: 今年夏季巡演里面，我担任的是特邀琵琶嘉宾，这是第一次跟理查一起合作。我是90后嘛，对于我们来说，就是我们小的时候，理查就是一个非常大名鼎鼎的钢琴演奏家、钢琴王子，包括就是我们学音乐的小孩，其实。

bien sûr, c'est devenu maintenant dans mon agenda de concert à travers le monde. La Chine, je passe beaucoup plus de temps en Chine que dans d'autres pays. C'est vrai que toute la famille est représentée durant mes concerts. Il y a des jeunes enfants, des moins jeunes, les parents, les grands-parents. Donc cette chaîne, et au tout début aussi, et encore maintenant, c'est toujours le même public qui est là, présent, les parents, les enfants. Et puis j'ai la chance d'avoir un public très jeune qui commence à étudier le piano, qui commence à étudier la musique. Donc c'est une belle récompense pour moi.

0: que j'ai envers le public et je ne me vois pas arrêter comme ça du jour au lendemain. Non, non, c'est encore un témoignage d'amour envers le public qui est toujours fidèle. Donc c'est pour ça que je continue et puis je suis toujours très fier de me produire dans de belles salles comme ici, comme dans toutes les autres villes en Chine. Donc c'est vraiment mon témoignage d'amour que j'ai envers ce public qui est tellement fidèle depuis maintenant plus de 30 ans.
1: C'est votre premier jour ?
2: 我是外省的，在宁夏的，这到闺女。

0: Je crois que c'est mon répertoire. Et puis j'ai eu la chance aussi également de découvrir tout votre patrimoine musical chinois. Donc j'ai fait des réadaptations de certaines mélodies qui me touchaient, qu'on m'a fait découvrir. Et puis j'ai eu envie de les adapter au piano. Donc voilà, je crois que c'est mon répertoire. C'est le répertoire pour certaines mélodies chinoises que j'ai découvert. Ces deux styles de musique font que le public est touché parce que je rejoue certains thèmes chinois, mais à ma façon, à mon style. Et je crois que c'est ça qui est important pour la Chine. Alors je le fais dans d'autres pays également, mais c'est plus impressionnant ici en Chine par le répertoire.
1: It's a funny place here, huh? The place. It's, yeah. Very traditional.
2: It's very, you know, very Sichuan style tea house. Okay. We have a very good tea culture here.
1: Yes, of course. Yeah. Et elles sont musiciennes professionnelles?
2: Yeah, we both graduated from Sichuan Conservatory. I'm a big fan of traveling because and I also have a lot of cooperations with musicians from different worlds. But this is the first time for a French musician. So it's pretty amazing and it's so nice for meeting you here.
3: I'm also a big fan.
1: Not only me, my family.
2: Yeah, she saw your performance recording like last century. That performance was even before she was born because she she was born in 2002. But your performance was around 1999 or something.
1: I was very happy to meet you.
0: Donc il y avait une espèce de tranquillité, une force paisible qui était là dans cet endroit. Et à travers juste la fonction de boire un bon thé et puis d'être heureux ensemble, de parler. Donc c'était pour moi, je ne connaissais pas ce genre d'endroit. Il y a des endroits différents dans d'autres pays, mais qui sont beaucoup moins paisibles, plus tranquilles. Il y a une espèce de tranquillité qui ressortait de cet endroit. Je dis salon de thé, c'est même pas un salon de thé, c'est un endroit magique, je ne pensais pas que ça pouvait exister, voilà.
4: 现在对他的了解有多少？上过春晚，改编度两柱，很幽默，节奏感很强，演奏的技巧很震撼我。还是个大帅哥。
5: 为什么今天要过来看理查德的乐会啊？汪琴老师的家里面有张照片，就是他，我也在弹钢琴，我也想看一下。
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Je ne parle pas toutes les langues. Comme je vous disais, je ne suis pas doué avec les langues. Donc, mon seul moyen de m'exprimer, c'est la musique. Et j'espère qu'ils se rendent compte de ma sincérité. Oui, non, non. Alors, ces 30 dernières années ont été très importantes pour moi. Ça m'a permis de pouvoir continuer à travailler sur ma musique, de pouvoir donner le maximum de moi-même. Non, non, c'est encore une fois, c'est cette fidélité que j'ai envers que m'a donné ce public pour que je continue. Merci encore au public chinois qui m'a accordé ça, qui me donne cette envie de continuer encore. Voilà. Merci pour leur fidélité. Voilà.